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2: Il m'en manque plus que trois, ouais.
1: Et c'est qui?
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1: Depuis quand est-ce que vous collectionnez les panini?
2: Moi, c'est depuis mon enfance. Hein. Le premier album, c'était 2004, avec l'Euro. Puis j'ai fait ensuite toutes les Coupes du Monde, Euro et ainsi de suite. Et les premiers étaient forcément pas remplis, mais au fur et à mesure, ils le sont devenus. Et justement, il y avait des bourses comme ça quand j'étais jeune, alors c'est agréable de revenir des années plus tard pour faire ça. Donc voilà, oui, c'est une passion. On en profite, c'est l'avant-dernière édition, hein, Coupe du Monde Panini. Donc vraiment, on en profite.
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1: Et là, pour cette édition-ci, il y en a encore plus.
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1: 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Dono gehen sie von einer anderen Firma produziert. Ob das dieselbe Erfahrung wird sein, muss man dann 2034 gesehen.
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